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2: Bonjour à tous, il va encore faire très chaud ce week-end. Météo France a étendu aujourd'hui sa vigilance orange canicule à une soixantaine de départements du sud-ouest au nord-est. Un épisode de chaleur qui s'annonce d'ores et déjà intense et durable. Les maximales devraient atteindre les 38 degrés sur une large partie du territoire. Des orages localement forts sont également annoncés sur la moitié nord du pays. Demain, les températures vont encore monter d'un cran avec des pointes à 40 degrés. C'est un scénario de plus en plus macabre qui se dévoile au fil des jours. Les analyses médico-légales du corps de Liana, 11 ans, disparue le 29 mai dernier à Florence dans le Gers, s'est retrouvée dans le silo d'une usine agricole, ont confirmé que la collégienne avait été violée, entravée et bâillonnée avec du ruban adhésif. Son corps présentait des traces d'ecchymose. L'ADN du principal suspect, Jérôme Barella, a également été retrouvé sur elle. Il devrait être de nouveau interrogé suite à la découverte de ces nouveaux éléments. Les causes exactes du décès ne sont pas encore connues. La police a procédé à plusieurs signalements auprès de la plateforme Pharos suite à la découverte d'annonces en ligne jugées suspectes sur le site de revente en ligne Vinted. Les autorités soupçonnent l'existence d'un système de communication codé pouvant être utilisé par des réseaux pédocriminels. Des descriptions mentionnant des caractéristiques physiques et des prix affichés bien loin de la valeur réelle des objets proposés, comme une rose à récupérer au Portugal pour un montant de 20 000 euros. À partir de la rentrée 2027, les élèves de seconde auront une heure de cours par semaine dédiée à l'IA. Une annonce faite hier par le Premier ministre Sébastien Lecornu. Cette heure hebdomadaire sera intégrée aux cours de sciences numériques et technologies. Elle doit permettre de donner les clés aux élèves pour la comprendre et donc la maîtriser. Du rugby avec la demi-finale de Top 14. Hier soir, le Stade Toulousain a surclassé le Racing 92-71-17 au Vélodrome de Marseille. Les Rouges et Noirs visent maintenant un quadruplé historique. Ils défendront leur titre samedi prochain au Stade de France face au vainqueur de l'autre demi-finale qui va opposer ce soir Montpellier au Stade français.

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1: Bonjour à tous, il va encore faire très chaud ce week-end. Météo France a étendu aujourd'hui sa vigilance orange canicule à une soixantaine de départements du sud-ouest au nord-est. Un épisode de chaleur qui s'annonce d'ores et déjà intense et durable. Les maximales devraient atteindre les 38 degrés sur une large partie du territoire. Des orages localement forts sont également annoncés sur la moitié nord du pays. Demain, les températures vont encore monter d'un cran avec des pointes à 40 degrés. C'est un scénario de plus en plus macabre qui se dévoile au fil des jours. Les analyses médico-légales du corps de Liana, 11 ans, disparue le 29 mai dernier à Fleurance dans le Gers, s'est retrouvée dans le silo d'une usine agricole. On confirmait que la collégienne avait été violée, entravée et bâillonnée avec du ruban adhésif. Son corps présentait des traces d'ecchymose. L'ADN du principal suspect, Jérôme Barella, a également été retrouvé sur elle. Il devrait être de nouveau interrogé suite à la découverte de ces nouveaux éléments. Les causes exactes du décès ne sont pas encore connues. La police a procédé à plusieurs signalements auprès de la plateforme Pharos suite à la découverte d'annonces en ligne jugées suspectes sur le site de revente en ligne Vinted. Les autorités soupçonnent l'existence d'un système de communication codé pouvant être utilisé par des réseaux pédocriminels. Des descriptions mentionnant des caractéristiques physiques et des prix affichés bien loin de la valeur réelle des objets proposés, comme une rose à récupérer au Portugal pour un montant de 20 000 euros. À partir de la rentrée 2027, les élèves de seconde auront une heure de cours par semaine dédiée à l'IA. Une annonce faite hier par le Premier ministre Sébastien Lecornu. Cette heure hebdomadaire sera intégrée au cours de sciences numériques et technologies. Elle doit permettre de donner les clés aux élèves pour la comprendre et donc la maîtriser. Du rugby avec la demi-finale de Top 14 hier soir, le Stade Toulousain a surclassé le Racing 92-71-17 au Vélodrome de Marseille. Les Rouges et Noirs visent maintenant un quadruplé historique. Ils défendront leur titre samedi prochain au Stade de France face au vainqueur de l'autre demi-finale qui va opposer ce soir Montpellier au Stade français.

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2: Bonjour à tous, il va encore faire très chaud ce week-end. Météo France a étendu aujourd'hui sa vigilance orange canicule à une soixantaine de départements du sud-ouest au nord-est. Un épisode de chaleur qui s'annonce d'ores et déjà intense et durable. Les maximales devraient atteindre les 38 degrés sur une large partie du territoire. Des orages localement forts sont également annoncés sur la moitié nord du pays. Demain, les températures vont encore monter d'un cran avec des pointes à 40 degrés. C'est un scénario de plus en plus macabre qui se dévoile au fil des jours. Les analyses médico-légales du corps de Liana, 11 ans, disparue le 29 mai dernier à Fleurance dans le Gers, s'est retrouvée dans le silo d'une usine agricole, ont confirmé que la collégienne avait été violée, entravée et bâillonnée avec du ruban adhésif. Son corps présentait des traces d'ecchymose. L'ADN du principal suspect, Jérôme Barella, a également été retrouvé sur elle. Il devrait être de nouveau interrogé suite à la découverte de ces nouveaux éléments. Les causes exactes du décès ne sont pas encore connues. La police a procédé à plusieurs signalements auprès de la plateforme Pharos suite à la découverte d'annonces en ligne jugées suspectes sur le site de revente en ligne Vinted. Les autorités soupçonnent l'existence d'un système de communication codé pouvant être utilisé par des réseaux pédocriminels. Des descriptions mentionnant des caractéristiques physiques et des prix affichés bien loin de la valeur réelle des objets proposés, comme une rose à récupérer au Portugal pour un montant de 20 000 euros. À partir de la rentrée 2027, les élèves de seconde auront une heure de cours par semaine dédiée à l'IA. Une annonce faite hier par le Premier ministre Sébastien Lecornu. Cette heure hebdomadaire sera intégrée au cours de sciences numériques et technologies. Elle doit permettre de donner les clés aux élèves pour la comprendre et donc la maîtriser. Du rugby avec la demi-finale de Top 14. Hier soir, le Stade Toulousain a surclassé le Racing 92, 71-17 au Vélodrome de Marseille. Les Rouges et Noirs visent maintenant un quadruplé historique. Ils défendront leur titre samedi prochain au Stade de France face au vainqueur de l'autre demi-finale qui va opposer ce soir Montpellier au Stade français.

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1: 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Il est 7h30, on fait un point sur l'actu sportive nationale.
2: Bonjour à tous, on commence avec la Coupe du Monde de football. Hier soir, les États-Unis se sont qualifiés pour les 16e de finale grâce à leur victoire 2-0 face à l'Australie. Cette nuit, le Maroc s'est imposé 1-0 contre l'Écosse. Le Brésil a largement dominé Haïti 3-0. Et ce matin, la Turquie, battue 1-0, a été éliminée par le Paraguay. Ce soir, les Pays-Bas affrontent la Suède. Coup d'envoi de la rencontre prévue à 19h avant Allemagne-Côte d'Ivoire à partir de 22h. Du rugby avec la demi-finale de Top 14. Hier soir, le Stade Toulousain a surclassé le Racing 92, 71-17 au Vélodrome de Marseille. Les Rouges et Noirs visent maintenant un quadruplé historique. Ils défendront leur titre samedi prochain au Stade de France face au vainqueur de l'autre demi-finale qui va opposer ce soir Montpellier au Stade français. Coup d'envoi de la rencontre prévu à 21h05. Le Paris Basketball est allé s'imposer hier soir 88-77 sur le terrain de Monaco pour mener 2-1 dans ces finales de la Betclic Elite. En cas de victoire demain en principauté, les Parisiens seraient sacrés champions. La Roca Team est désormais dos au mur et doit s'imposer pour espérer disputer une 5e et dernière manche dans la capitale. Du cyclisme, l'équatorien Jonathan Narváez a remporté hier la 3e étape du Tour de Suisse après plus de 100 km d'échappée. Il a résisté au retour du peloton et s'impose devant le Belge Xandro Meurs. Tadej Pogacar conserve lui son maillot jaune. Cet après-midi au programme, un contre-la-montre individuel de 23,7 km dans Harbour. Départ prévu à 15h04. Côté tennis, on connaît l'affiche des demi-finales du tournoi de Halle. Ils vont opposer aujourd'hui l'Américain Taylor Fritz à l'Allemand Alexander Zverev et l'Américain Frances Tiafoe à l'Allemand Daniel Altmaier. Du côté du Queens, le Français Hugo Humbert a balayé hier soir l'Australien Rinki Hijikata pour s'offrir une place en demi-finale. Il affrontera aujourd'hui l'Américain Tommy Paul. Et les demi-finales dames du tournoi de Berlin vont opposer aujourd'hui la numéro 1 mondiale Arina Sabalenka, l'Américaine Jessica Pegula et la Tchèque Linda Noskova, la Philippine Alexandra et Ala.

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2: Bonjour à tous, il va encore faire très chaud ce week-end. Météo France a étendu aujourd'hui sa vigilance orange canicule à une soixantaine de départements du sud-ouest au nord-est. Un épisode de chaleur qui s'annonce d'ores et déjà intense et durable. Les maximales devraient atteindre les 38 degrés sur une large partie du territoire. Des orages localement forts sont également annoncés sur la moitié nord du pays. Demain, les températures vont encore monter d'un cran avec des pointes à 40 degrés. C'est un scénario de plus en plus macabre qui se dévoile au fil des jours. Les analyses médico-légales du corps de Liana, 11 ans, disparue le 29 mai à Fleurance dans le Gers et retrouvée dans le silo d'une usine agricole, ont confirmé que la collégienne avait été violée, entravée et bâillonnée avec du ruban adhésif. L'ADN du principal suspect, Jérôme Barella, a également été retrouvé sur elle. Il devrait être de nouveau interrogé suite à la découverte de ces nouveaux éléments. Les causes exactes du décès ne sont pas encore connues. À partir de la rentrée 2027, les élèves de seconde auront une heure de cours par semaine dédiée à l'IA, une annonce faite hier par le Premier ministre Sébastien Lecornu. Cette heure hebdomadaire sera intégrée au cours de sciences numériques et technologies. Elle doit permettre de donner les clés aux élèves pour la comprendre et donc la maîtriser. Le concert de LFI prévu demain, place de la République à Paris, à l'occasion de la fête de la musique, aura bien lieu. Interdit par la préfecture, la justice administrative a estimé hier que les risques de troubles à l'ordre public invoqués n'étaient pas suffisamment établis. Deux trains sont entrés en collision hier en fin d'après-midi près de Bedford, au nord de Londres. Le bilan, toujours provisoire, est lourd. Au moins un mort et des dizaines de blessés, dont 11 dans un état grave. Une enquête est en cours afin d'établir les circonstances de ce dramatique accident. Coup d'œil à la Coupe du Monde de football hier soir. Les États-Unis se sont qualifiés pour les 16e de finale grâce à leur victoire 2-0 face à l'Australie. Cette nuit, le Maroc s'est imposé 1-0 contre l'Écosse. Le Brésil a largement dominé Haïti 3-0. Ce matin, la Turquie, battue 1-0, a été éliminée par le Paraguay. Ce soir, les Pays-Bas affrontent la Suède. Coup d'envoi de la rencontre prévu à 19h.

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2: Bonjour à tous, il va encore faire très chaud ce week-end. Météo France a étendu aujourd'hui sa vigilance orange canicule à une soixantaine de départements du sud-ouest au nord-est. Un épisode de chaleur qui s'annonce d'ores et déjà intense et durable. Les maximales devraient atteindre les 38 degrés sur une large partie du territoire. Des orages localement forts sont également annoncés sur la moitié nord du pays. Demain, les températures vont encore monter d'un cran avec des pointes à 40 degrés. C'est un scénario de plus en plus macabre qui se dévoile au fil des jours. Les analyses médico-légales du corps de Liana, 11 ans, disparue le 29 mai à Florence dans le Gers et retrouvée dans le silo d'une usine agricole, ont confirmé que la collégienne avait été violée, entravée et bâillonnée avec du ruban adhésif. L'ADN du principal suspect, Jérôme Barella, a également été retrouvé sur elle. Il devrait être de nouveau interrogé suite à la découverte de ces nouveaux éléments. Les causes exactes du décès ne sont pas encore connues. À partir de la rentrée 2027, les élèves de seconde auront une heure de cours par semaine dédiée à l'IA, une annonce faite hier par le Premier ministre Sébastien Lecornu. Cette heure hebdomadaire sera intégrée au cours de sciences numériques et technologies. Elle doit permettre de donner les clés aux élèves pour la comprendre et donc la maîtriser. Le concert de LFI prévu demain, place de la République à Paris, à l'occasion de la fête de la musique, aura bien lieu. Interdit par la préfecture, la justice administrative a estimé hier que les risques de troubles à l'ordre public invoqués n'étaient pas suffisamment établis. Deux trains sont entrés en collision hier en fin d'après-midi près de Bedford, au nord de Londres. Le bilan, toujours provisoire, est lourd. Au moins un mort et des dizaines de blessés, dont 11 dans un état grave. Une enquête est en cours afin d'établir les circonstances de ce dramatique accident. Coup d'œil à la Coupe du Monde de football. Hier soir, les États-Unis se sont qualifiés pour les 16e de finale grâce à leur victoire 2-0 face à l'Australie. Cette nuit, le Maroc s'est imposé 1-0 contre l'Écosse. Le Brésil a largement dominé Haïti 3-0. Ce matin, la Turquie, battue 1-0, a été éliminée par le Paraguay. Ce soir, les Pays-Bas affrontent la Suède. Coup d'envoi de la rencontre prévu à 19h.

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2: Bonjour à tous, il va encore faire très chaud ce week-end. Météo France a étendu aujourd'hui sa vigilance orange canicule à une soixantaine de départements du sud-ouest au nord-est. Un épisode de chaleur qui s'annonce d'ores et déjà intense et durable. Les maximales devraient atteindre les 38 degrés sur une large partie du territoire. Des orages localement forts sont également annoncés sur la moitié nord du pays. Demain, les températures vont encore monter d'un cran avec des pointes à 40 degrés. C'est un scénario de plus en plus macabre qui se dévoile au fil des jours. Les analyses médico-légales du corps de Liana, 11 ans, disparue le 29 mai à Fleurance dans le Gers et retrouvée dans le silo d'une usine agricole, ont confirmé que la collégienne avait été violée, entravée et bâillonnée avec du ruban adhésif. L'ADN du principal suspect, Jérôme Barella, a également été retrouvé sur elle. Il devrait être de nouveau interrogé suite à la découverte de ces nouveaux éléments. Les causes exactes du décès ne sont pas encore connues. À partir de la rentrée 2027, les élèves de seconde auront une heure de cours par semaine dédiée à l'IA, une annonce faite hier par le Premier ministre Sébastien Lecornu. Cette heure hebdomadaire sera intégrée au cours de sciences numériques et technologies. Elle doit permettre de donner les clés aux élèves pour la comprendre et donc la maîtriser. Le concert de LFI prévu demain, place de la République à Paris, à l'occasion de la fête de la musique, aura bien lieu. Interdit par la préfecture, la justice administrative a estimé hier que les risques de troubles à l'ordre public invoqués n'étaient pas suffisamment établis. Deux trains sont entrés en collision hier en fin d'après-midi près de Bedford, au nord de Londres. Le bilan, toujours provisoire, est lourd. Au moins un mort et des dizaines de blessés, dont 11 dans un état grave. Une enquête est en cours afin d'établir les circonstances de ce dramatique accident. Coup d'œil à la Coupe du Monde de football hier soir. Les États-Unis se sont qualifiés pour les 16e de finale grâce à leur victoire 2-0 face à l'Australie. Cette nuit, le Maroc s'est imposé 1-0 contre l'Écosse. Le Brésil a largement dominé Haïti 3-0. Ce matin, la Turquie, battue 1-0, a été éliminée par le Paraguay. Ce soir, les Pays-Bas affrontent la Suède. Coup d'envoi de la rencontre prévu à 19h.

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2: Bonjour à tous. La chaleur continue de s'intensifier sur le pays. Ce samedi, 60 départements sont placés en vigilance orange canicule, avec des températures pouvant atteindre localement 39 degrés, voire jusqu'à 41 degrés dimanche, selon Météo France. Dans ce contexte, Sébastien Lecornu a réuni une cellule interministérielle de crise au ministère de l'Intérieur. Et dans le même temps, le pays a également été frappé par des phénomènes violents ces dernières heures. Des orages ont touché le nord de la France hier soir, provoquant des rafales jusqu'à 120 km/h dans le nord et des chutes de grêle en Normandie. Dans le Pas-de-Calais, deux hommes ont été blessés après avoir été foudroyés. Sur le plan éducatif, le gouvernement annonce une nouvelle mesure pour la rentrée 2027. Les élèves de seconde bénéficieront d'une heure hebdomadaire consacrée à l'intelligence artificielle intégrée au cours de sciences numériques et technologies. L'objectif, c'est de mieux comprendre le fonctionnement de l'IA, ses usages et ses enjeux, notamment l'éthique et la lutte contre les fausses informations. Autre enseignement, cette fois sur les comportements à risque chez les jeunes. Une étude révèle qu'un jeune sur trois, âgé de 16 à 30 ans, reconnaît avoir déjà conduit après avoir consommé de l'alcool ou de la drogue. Par ailleurs, 86% déclarent avoir déjà consommé l'une de ces substances. Des chiffres issus d'un baromètre sur les addictions qui confirment une certaine banalisation de ces pratiques. Toujours dans l'actualité, un appel à témoins a été lancé après la disparition d'un garçon de 11 ans dans le Bas-Rhin. Lucas Forestier a été vu pour la dernière fois jeudi à la sortie de son collège à Bischheim. Depuis, il n'a plus donné signe de vie. La police invite toute personne disposant d'informations à se manifester. À l'international, un accord a été signé entre les États-Unis et l'Iran pour mettre fin au conflit en échange d'un allègement des sanctions, du dégel des avoirs iraniens et d'un important plan de reconstruction. Les négociations sur le nucléaire se poursuivent, un texte qui suscite toutefois de vives critiques aux États-Unis. Enfin en sport, le Paraguay s'est imposé face à la Turquie sur le score de 1-0 et se relance dans son groupe. Les Turcs sont déjà éliminés de la Coupe du Monde.

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1: Salut à tous, je suis ravi de vous retrouver ce soir avec une émission traditionnelle, c'est-à-dire une chanson anglo-saxonne avec une reprise en français. Bienvenue dans Radio Caroline numéro 92. 1956, année bénie pour Elvis Presley. C'est l'artiste le plus diffusé sur les radios américaines depuis que, le 18 août, il s'empare de la première place du Hot 100 grâce aux simples Don't Be Cruel et Hound Dog. Le colonel Tom Parker sent tout de suite le meilleur moyen de faire connaître Elvis au grand public en le faisant se produire dans de grandes émissions de télévision, dont le Ed Sullivan Show à partir du 9 septembre. Pour Ed Sullivan, il n'en est pas question qu'un sale gosse comme Elvis chante dans son émission. Il devra pourtant s'y résoudre et ce soir-là, un tiers de la population des États-Unis, soit 154 millions de personnes, vont être scotchés devant leur téléviseur. Le lendemain, les disquaires sont assaillis, tout le monde va acheter les disques de ce jeune prodige. Créé et enregistré en blues par Arthur Crudup le 22 février 1946, The Glad You're Mine est reprise par Elvis Presley façon rock le 30 janvier 1956 à New York. Elle est éditée par RCA le 19 octobre sur l'album Elvis, puis en décembre sur l'EP Elvis volume 2.

Je vous l'ai dit et redit lors de mes anciennes émissions, un des meilleurs albums de Lucky Blondo est celui sorti en 1977, To Elvis from Nashville. 12 superbes reprises du King avec beaucoup d'humour dans les paroles. Comme celui-ci n'est jamais sorti en CD, on se demande pourquoi, je vous lis ce qui est écrit à l'intérieur du vinyle. Quand Elvis est parti, j'ai pensé, il faut faire quelque chose. Cet album est pour moi l'hommage du cœur. Je tiens à remercier les musiciens, The Jordanaires, Royce, John et Mary, Lucky Blondo. Et à la quatrième plage de cet album, la reprise d'Elvis, adaptée par Gilles Thibault, avec ce titre « Content que tu sois à moi ».

Elias Ota Bats McDaniel, dit Bo Diddley, est un bluesman, guitariste, chanteur, compositeur et acteur américain, né le 30 décembre 1928 à Macomb, dans le Mississippi. Son pseudonyme, Diddley, lui vient du nom donné à un instrument rudimentaire constitué d'un morceau de fil de fer accroché à un mur sur lequel on faisait glisser un goulot de bouteille et qui remplaçait la guitare chez les apprentis musiciens noirs des débuts du blues. On fait de la musique avec ce qu'on a. Cet instrument s'appelait le diddle ou Diddley Bow. Musicalement, Bow débuta comme violoniste et passa à la guitare sous l'influence notable de John Lee Hooker et Muddy Waters, quand se faisaient ressentir les premiers soubresauts de ce qui n'était encore que le rhythm and blues et pas encore le rock and roll, dont Diddley avec Chuck Berry, Bill Haley, Little Richard et Fats Domino sera l'un des pionniers. 37 albums de 1956 à 2005 et sur le premier, ce blues rock, My Baby.

En juillet 1965 sort le 20e Super 45 Tours de Johnny Hallyday. La pochette de celui-ci est superbe, Johnny est en blouson de cuir, jean en velours, guitare à la main. Et à la quatrième plage, la reprise de Bo Diddley, adaptée par Gilles Thibault, accompagnée par Eddie Vartan et son orchestre, avec le titre « Va-t'en ».

Sam Cooke, beau garçon doté de tous les talents, aurait dû être le plus fameux des chanteurs soul des mid-60s, mais le sort va en décider autrement. Le 11 décembre 1964, il est retrouvé mort dans la chambre d'un motel avec une balle dans la poitrine, il a 33 ans. Le 25 janvier 1960, Sam Cooke entre en studio à New York pour enregistrer un hommage direct à ses frères de couleur qui peuplent majoritairement les geôles de l'État américain depuis plus d'un siècle. Le disque sort le 26 juillet et réalise l'exploit de se loger au sommet du Billboard Hot 100 et du Hot R&B avant d'occuper la première place au UK Single Charts. Cooke marche ainsi sur les traces de ses aînés, les pionniers du rock des années 50, Chuck Berry, Fats Domino ou Little Richard, qui avaient réussi à séduire un public jeune et blanc. La petite histoire raconte que Sam est en tournée à bord de sa voiture quand il aperçut un convoi de prisonniers. Il s'arrête et distribue quelques cigarettes sous l'œil soupçonneux des flics armés et l'idée d'en faire une chanson se met à lui trotter dans la tête. Un premier EP sort en 1960 et c'est sur le deuxième que paraît la chanson de ce soir, Chain Gang.

Eddie Mitchell est parmi les premiers à faire connaître l'œuvre essentielle de ce chanteur soul inspiré, dont le A Change Is Gonna Come est un tel hymne pour la communauté noire américaine qu'on l'a entendu lors de la cérémonie d'investiture du président Obama. Chain Gang sort sur le premier album solo d'Eddie. Voici Eddie, c'était le soldat Mitchell. Et c'est sur son troisième EP solo qui remporte un joli succès durant l'été 1963. Sont aux commandes l'orchestrateur Jean Bouchetti, le producteur Jean Fernandez et les paroliers Claude Moine et Pierre Sacca. Eddie se réserve le texte français du hit de Sam Cooke. Il faut dire que le thème ne pouvait que l'inspirer. La chanson est une sorte de petit film ultra-visuel, escandé par un gimmick sonore amusant, le « ha » exalté par les chœurs pour figurer l'ardeur douloureuse des prisonniers au travail. Eddie Mitchell, Chain Gang.

écrite par Richard Rodgers et Oscar Hammerstein en 1945 pour la comédie musicale Carousel, You'll Never Walk Alone est devenue un standard de la chanson britannique, reprise par plus de 60 artistes de par le monde, tels que Frank Sinatra, Ray Charles, Johnny Cash, Alicia Keys ou même Susan Boyle. La version la plus connue est celle que je vous propose ce soir, chantée en 1965 par le groupe britannique Jerry and the Pacemakers. You'll Never Walk Alone, qu'on peut traduire par « Tu ne marcheras jamais seul », est aussi connu pour être l'hymne et la devise de plusieurs clubs de football britanniques, comme le Liverpool Football Club ou le Celtic de Glasgow. Essayez d'imaginer, vous êtes dans le stade Anfield à Liverpool et 50 000 personnes chantent ensemble l'hymne du club « You'll Never Walk Alone », ça donne la chair de poule.

suis pas dans le stade, mais je suis seul dans le studio et j'ai la chair de poule quand même. Superbe pochette, Richard Anthony, de face, joue du piano, et c'est sur ce quatrième album 30 cm de Richard, sorti en 1964, que figure la reprise de Jerry and the Pacemakers, adaptée par Jean-Claude Anou, vous rappelez les jeunes loups. À noter que la chanson a également été reprise par Dick Rivers avec le même titre, Richard Anthony, rien que toi.

On ne présente plus Gene Vincent, l'un des rockers américains les plus prolifiques de sa génération. Créateur de Bebop à Lula, l'un des plus fameux succès du genre, Gene Vincent laisse derrière lui un héritage musical qui influence la branche la plus puriste du rock et du rockabilly de la fin des années 1970. Fin 1960, on trouve sur un 45 tours ce très bon rock Hot Dollar.

En juillet 1960, suite à l'éblouissant succès de son ami Johnny Hallyday, l'oncle Chris, Christian Blondio, fan éperdu de rock and roll, rêve d'enregistrer des succès de ses idoles, Elvis Presley et Gene Vincent. En août, avec Claude Moine, Chris se produit aux terrasses des cafés de Royan pendant l'été, mettant au point un répertoire rock. Et en janvier 1962, l'oncle Chris devient le chanteur du groupe Les Dalton, et en mai 62, sur leur troisième Super 45 Tour, la reprise de Gene Vincent avec pour titre « Si tu crois ».

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1: My Bug Billy Pop est une chanson du milieu des années 50 dont l'écriture est attribuée à Robert Spencer, Maurice Levy et Johnny Roberts. En 1956, elle est enregistrée par Barbie Guy et a un petit succès. C'est cependant la version de Millie Small, enregistrée en Grande-Bretagne en 1964, qui est restée la plus célèbre en raison de l'énorme succès qu'elle obtint, aussi bien au Royaume-Uni qu'aux États-Unis. Considérée comme le premier tube ska, elle culmina en numéro 2 des charts britanniques en mai 1964. Le ska est un style musical originaire de la Jamaïque, rythmé et reconnaissable au contretemps marqué par la guitare, les claviers et parfois les cuivres. La chanson a été presque immédiatement adaptée en français sous le titre « C'est toi mon idole », chantée en France par Anis Lotti et au Québec par René Martel. Elle a par la suite connu de nombreuses autres reprises, par exemple par Bat Manners, Lulu, The King Blues, Amy Winehouse ou encore Steven Seagal. Millie Small, My Boy, Lily Pop.

De son véritable nom Françoise Perotti, Agnès Lotti est une chanteuse, période yéyé, née à Paris en 1944. À 9 ans, elle apprend l'accordéon, mais débutera en 1960 comme Jordanette aux côtés d'une gloire yéyé, Frankie Jordan. Vous rappelez la panne d'essence. En 1964, Agnès chante chez Patachou et elle enregistre son premier 45 tours avec la chanson « C'est toi mon idole », reprise de la chanson de Millie Small. Un vrai succès populaire des années twist. Trois autres disques suivront, mais la mode changeant, elle n'obtiendra pas les succès visés. Depuis 1967, elle vit en Italie. Agnès Lotti, « C'est toi mon idole ».

Don't Bother Me fut la première composition de George Harrison à être enregistrée par les Beatles et le premier titre dont il ait jamais écrit les paroles. La chanson figure d'ailleurs sur l'album With the Beatles. J'ai composé Don't Bother Me simplement pour savoir si j'étais capable d'écrire une chanson, raconta George. J'étais malade et cloué au lit, c'est peut-être de là qu'est venu le titre, ce qui signifie laissez-moi tranquille. Bill Harry, le fondateur du magazine musical Livelpourdien Miserbeat, lui attribue une autre origine. Il semble que Bill Harry ait eu l'habitude de harceler George chaque fois qu'il le croisait en lui demandant s'il avait écrit quelque chose. Depuis sa première composition Cry for the Shadows de l'album de Tony Sheridan en 1962. La composition m'intéresse toujours, déclare George Harrison en 1964 dans une interview à Miserbeat. D'ailleurs, j'ai un ou deux morceaux sous le coude. Le problème, c'est que je suis incapable d'écrire les paroles. Si les paroles me venaient aussi facilement que les mélodies, j'écrirais autant de chansons que Paul et John. Enfin, je crois qu'avec Don't Bother Me, je me suis prouvé que je pouvais y arriver si vraiment je voulais. The Beatles, Don't Bother Me.

Nous sommes en 1961. C'est le début de la période yéyé et un groupe se forme à Reims, les Lionceaux, dernier né des groupes de la première génération. Début 1964, qui sonne le glas des groupes de cette première génération, justement, ils adaptent les Beatles qui révolutionnent le paysage. Sur leur troisième disque, on retrouve encore un titre des Beatles, mais aussi une adaptation de Hippie Hippie Shake par Frank Gérard, qui devient chouchou de la semaine sur Europe numéro 1. Ils se consacrent encore aux Beatles sur leur disque suivant, et ce jusqu'en 1967, année de leur séparation. Le vent tourne et le public ne raffole plus de ce genre de combo, préférant de loin les formations anglaises ou américaines d'essence psychédélique. Dans le panorama des groupes de la première génération,

Né à Swarby, dans le Lincolnshire, le 13 mai 1941, Joseph Roger Brown est un chanteur, acteur, guitariste de rock'n'roll anglais, toujours actif depuis plus de 5 décennies. Peu connu en France, cet artiste complet, puisqu'il sévissait également au théâtre et à la télévision, a obtenu un disque d'or en 2008 pour son album Joe Brown's The Very Best Of, pour 100 000 copies vendues. Brown a été nommé membre de l'ordre de l'Empire britannique en 2009 pour les services à la musique. 44 singles et 31 albums de 1959 à 2016, et en 1962-63, il entre dans le top 10 britannique avec la chanson de ce soir, A Picture of You.

Je me permets de citer Jean-Claude Roboli, guitare solo des Chats Sauvages. La séparation d'avec Dick Rivers est survenue d'un seul coup au beau milieu de la tournée de l'été 1962. Je pense que sa copine de l'époque, Marie-France, lui a monté un peu la tête, style « c'est toi le chanteur, c'est toi la vedette », etc. En plus, elle était toujours pendue à son bras. Moi, je lui disais « écoute Dick, ne t'affiche pas tant avec elle, c'est mauvais vis-à-vis des filles qui nous attendent pour avoir des autographes. Si elles sont déçues, nous allons vendre moins de 10. » Ah, c'est vrai. Mais têtue ne voulait rien savoir et elle a continué à s'accrocher, ne le lâchant pas d'une semelle, à tel point que la situation a dégénéré, Dick étant avec sa fiancée et nous de notre côté, l'esprit de groupe ne régnait plus comme avant. Sur le plan amical et même simplement relationnel, les choses se sont envenimées, à tel point qu'un jour, il nous a menacé, si vous n'êtes pas content, je me casse, eh bien casse-toi, j'ai répondu. Ce qu'il a fait en pleine tournée d'été. Les Chats continueront jusqu'en 1964 avec Mike Shannon au chant et Dick Rivers va entamer une prolifique carrière solo. Sur son deuxième Super 45 Tour en 1964, la reprise de Joe Brown sous le titre « Au cœur de la nuit ».

petit peu de rock'n'roll pour terminer cette émission. L'excellent groupe Zem avec Gloria, bien sûr. Ensuite, Steppenwolf, Born to be Wild. J'espère que ma sélection de ce soir vous a plu. À très vite sur l'antenne. Salut les petits choux. Ciao.

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4: Bonjour à tous. La chaleur continue de s'intensifier sur le pays. Ce samedi, 60 départements sont placés en vigilance orange canicule, avec des températures pouvant atteindre localement 39 degrés, voire jusqu'à 41 degrés dimanche, selon Météo France. Dans ce contexte, Sébastien Lecornu a réuni une cellule interministérielle de crise au ministère de l'Intérieur. Et dans le même temps, le pays a également été frappé par des phénomènes violents ces dernières heures. Des orages ont touché le nord de la France hier soir, provoquant des rafales jusqu'à 120 km/h dans le nord et des chutes de grêle en Normandie. Dans le Pas-de-Calais, deux hommes ont été blessés après avoir été foudroyés. Sur le plan éducatif, le gouvernement annonce une nouvelle mesure pour la rentrée 2027. Les élèves de seconde bénéficieront d'une heure hebdomadaire consacrée à l'intelligence artificielle intégrée au cours de sciences numériques et technologies. L'objectif, c'est de mieux comprendre le fonctionnement de l'IA, ses usages et ses enjeux, notamment l'éthique et la lutte contre les fausses informations. Autre enseignement, cette fois sur les comportements à risque que chez les jeunes. Une étude révèle qu'un jeune sur trois âgé de 16 à 30 ans reconnaît avoir déjà conduit après avoir consommé de l'alcool ou de la drogue. Par ailleurs, 86% déclarent avoir déjà consommé l'une de ces substances. Des chiffres issus d'un baromètre sur les addictions qui confirment une certaine banalisation de ces pratiques. Toujours dans l'actualité, un appel à témoins a été lancé après la disparition d'un garçon de 11 ans dans le Bas-Rhin. Lucas Forestier a été vu pour la dernière fois jeudi à la sortie de son collège à Bischheim. Depuis, il n'a plus donné signe de vie. La police invite toute personne disposant d'informations à se manifester. À l'international, un accord a été signé entre les États-Unis et l'Iran pour mettre fin au conflit en échange d'un allègement des sanctions, du dégel des avoirs iraniens et d'un important plan de reconstruction. Les négociations sur le nucléaire se poursuivent. Un texte qui suscite toutefois de vives critiques aux États-Unis. Enfin, en sport, le Paraguay s'est imposé face à la Turquie sur le score de 1-0 et se relance dans son groupe. Les Turcs sont déjà éliminés de la Coupe du Monde.

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2: Bonjour à tous, la chaleur continue de s'intensifier sur le pays. Ce samedi, 60 départements sont placés en vigilance orange canicule, avec des températures pouvant atteindre localement 39 degrés, voire jusqu'à 41 degrés dimanche, selon Météo France. Dans ce contexte, Sébastien Lecornu a réuni une cellule interministérielle de crise au ministère de l'Intérieur. Et dans le même temps, le pays a également été frappé par des phénomènes violents ces dernières heures. Des orages ont touché le nord de la France hier soir, provoquant des rafales jusqu'à 120 km dans le nord et des chutes de grêle en Normandie. Dans le Pas-de-Calais, deux hommes ont été blessés après avoir été foudroyés. Sur le plan éducatif, le gouvernement annonce une nouvelle mesure pour la rentrée 2027. Les élèves de seconde bénéficieront d'une heure hebdomadaire consacrée à l'intelligence artificielle intégrée au cours de sciences numériques et technologies. L'objectif, c'est de mieux comprendre le fonctionnement de l'IA, ses usages et ses enjeux, notamment l'éthique et la lutte contre les fausses informations. Autre enseignement, cette fois sur les comportements à risque chez les jeunes. Une étude révèle qu'un jeune sur trois, âgé de 16 à 30 ans, reconnaît avoir déjà conduit après avoir consommé de l'alcool ou de la drogue. Par ailleurs, 86% déclarent avoir déjà consommé l'une de ces substances. Des chiffres issus d'un baromètre sur les addictions qui confirment une certaine banalisation de ces pratiques. Toujours dans l'actualité, un appel à témoins a été lancé après la disparition d'un garçon de 11 ans dans le Bas-Rhin. Lucas Forestier a été vu pour la dernière fois jeudi à la sortie de son collège à Bischheim. Depuis, il n'a plus donné signe de vie. La police invite toute personne disposant d'informations à se manifester. À l'international, un accord a été signé entre les États-Unis et l'Iran pour mettre fin au conflit en échange d'un allègement des sanctions, du dégel des avoirs iraniens et d'un important plan de reconstruction. Les négociations sur le nucléaire se poursuivent. Un texte qui suscite toutefois de vives critiques aux États-Unis. Enfin, en sport, le Paraguay s'est imposé face à la Turquie sur le score de 1-0 et se relance dans son groupe. Les Turcs sont déjà éliminés de la Coupe du Monde.
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2: Bonjour à tous. La chaleur continue de s'intensifier sur le pays. Ce samedi, 60 départements sont placés en vigilance orange canicule, avec des températures pouvant atteindre localement 39 degrés, voire jusqu'à 41 degrés dimanche, selon Météo France. Dans ce contexte, Sébastien Lecornu a réuni une cellule interministérielle de crise au ministère de l'Intérieur. Et dans le même temps, le pays a également été frappé par des phénomènes violents ces dernières heures. Des orages ont touché le nord de la France hier soir, provoquant des rafales jusqu'à 120 km/h dans le nord et des chutes de grêle en Normandie. Dans le Pas-de-Calais, deux hommes ont été blessés après avoir été foudroyés. Sur le plan éducatif, le gouvernement annonce une nouvelle mesure pour la rentrée 2027. Les élèves de seconde bénéficieront d'une heure hebdomadaire consacrée à l'intelligence artificielle intégrée au cours de sciences numériques et technologies. L'objectif, c'est de mieux comprendre le fonctionnement de l'IA, ses usages et ses enjeux, notamment l'éthique et la lutte contre les fausses informations. Autre enseignement, cette fois sur les comportements à risque chez les jeunes. Une étude révèle qu'un jeune sur trois âgé de 16 à 30 ans reconnaît avoir déjà conduit après avoir consommé de l'alcool ou de la drogue. Par ailleurs, 86% déclarent avoir déjà consommé l'une de ces substances. Des chiffres issus d'un baromètre sur les addictions qui confirment une certaine banalisation de ces pratiques. Toujours dans l'actualité, un appel à témoins a été lancé après la disparition d'un garçon de 11 ans dans le Bas-Rhin. Lucas Forestier a été vu pour la dernière fois jeudi à la sortie de son collège à Bischheim. Depuis, il n'a plus donné signe de vie. La police invite toute personne disposant d'informations à se manifester. À l'international, un accord a été signé entre les États-Unis et l'Iran pour mettre fin au conflit. En échange d'un allègement des sanctions, du dégel des avoirs iraniens et d'un important plan de reconstruction, les négociations sur le nucléaire se poursuivent. Un texte qui suscite toutefois de vives critiques aux États-Unis. Enfin, en sport, le Paraguay s'est imposé face à la Turquie sur le score de 1-0 et se relance dans son groupe. Les Turcs sont déjà éliminés de la Coupe du Monde.

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2: Bonjour à tous. La chaleur continue de s'intensifier sur le pays. Ce samedi, 60 départements sont placés en vigilance orange canicule, avec des températures pouvant atteindre localement 39 degrés, voire jusqu'à 41 degrés dimanche, selon Météo France. Dans ce contexte, Sébastien Lecornu a réuni une cellule interministérielle de crise au ministère de l'Intérieur. Et dans le même temps, le pays a également été frappé par des phénomènes violents ces dernières heures. Des orages ont touché le nord de la France hier soir, provoquant des rafales jusqu'à 120 km/h dans le nord et des chutes de grêle en Normandie. Dans le Pas-de-Calais, deux hommes ont été blessés après avoir été foudroyés. Sur le plan éducatif, le gouvernement annonce une nouvelle mesure pour la rentrée 2027. Les élèves de seconde bénéficieront d'une heure hebdomadaire consacrée à l'intelligence artificielle intégrée au cours de sciences numériques et technologies. L'objectif, c'est de mieux comprendre le fonctionnement de l'IA, ses usages et ses enjeux, notamment l'éthique et la lutte contre les fausses informations. Autre enseignement, cette fois sur les comportements à risque chez les jeunes. Une étude révèle qu'un jeune sur trois, âgé de 16 à 30 ans, reconnaît avoir déjà conduit après avoir consommé de l'alcool ou de la drogue. Par ailleurs, 86% déclarent avoir déjà consommé l'une de ces substances. Des chiffres issus d'un baromètre sur les addictions qui confirment une certaine banalisation de ces pratiques. Toujours dans l'actualité, un appel à témoins a été lancé après la disparition d'un garçon de 11 ans dans le Bas-Rhin. Lucas Forestier a été vu pour la dernière fois jeudi à la sortie de son collège à Bischheim. Depuis, il n'a plus donné signe de vie. La police invite toute personne disposant d'informations à se manifester. À l'international, un accord a été signé entre les États-Unis et l'Iran pour mettre fin au conflit en échange d'un allègement des sanctions, du dégel des avoirs iraniens et d'un important plan de reconstruction. Les négociations sur le nucléaire se poursuivent, un texte qui suscite toutefois de vives critiques aux États-Unis. Enfin en sport, le Paraguay s'est imposé face à la Turquie sur le score de 1-0 et se relance dans son groupe. Les Turcs sont déjà éliminés de la Coupe du Monde.

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2: Bonjour à tous. La chaleur continue de s'intensifier sur le pays. Ce samedi, 60 départements sont placés en vigilance orange canicule, avec des températures pouvant atteindre localement 39 degrés, voire jusqu'à 41 degrés dimanche, selon Météo France. Dans ce contexte, Sébastien Lecornu a réuni une cellule interministérielle de crise au ministère de l'Intérieur. Et dans le même temps, le pays a également été frappé par des phénomènes violents ces dernières heures. Des orages ont touché le nord de la France hier soir, provoquant des rafales jusqu'à 120 km/h dans le nord et des chutes de grêle en Normandie. Dans le Pas-de-Calais, 2 hommes ont été blessés après avoir été foudroyés. Sur le plan éducatif, le gouvernement annonce une nouvelle mesure pour la rentrée 2027. Les élèves de seconde bénéficieront d'une heure hebdomadaire consacrée à l'intelligence artificielle intégrée au cours de sciences numériques et technologies. L'objectif, c'est de mieux comprendre le fonctionnement de l'IA, ses usages et ses enjeux, notamment l'éthique et la lutte contre les fausses informations. Autre enseignement, cette fois sur les comportements à risque chez les jeunes. Une étude révèle qu'un jeune sur 3, âgé de 16 à 30 ans, reconnaît avoir déjà conduit après avoir consommé de l'alcool ou de la drogue. Par ailleurs, 86% déclarent avoir déjà consommé l'une de ces substances. Des chiffres issus d'un baromètre sur les addictions qui confirment une certaine banalisation de ces pratiques. Toujours dans l'actualité, un appel à témoins a été lancé après la disparition d'un garçon de 11 ans dans le Bas-Rhin. Lucas Forestier a été vu pour la dernière fois jeudi à la sortie de son collège à Bischheim. Depuis, il n'a plus donné signe de vie. La police invite toute personne disposant d'informations à se manifester. À l'international, un accord a été signé entre les États-Unis et l'Iran pour mettre fin au conflit en échange d'un allègement des sanctions, du dégel des avoirs iraniens et d'un important plan de reconstruction. Les négociations sur le nucléaire se poursuivent, un texte qui suscite toutefois de vives critiques aux États-Unis. Enfin en sport, le Paraguay s'est imposé face à la Turquie sur le score de 1-0 et se relance dans son groupe. Les Turcs sont déjà éliminés de la Coupe du Monde.

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2: Bonjour à tous. La chaleur continue de s'intensifier sur le pays. Ce samedi, 60 départements sont placés en vigilance orange canicule, avec des températures pouvant atteindre localement 39 degrés, voire jusqu'à 41 degrés dimanche, selon Météo France. Dans ce contexte, Sébastien Lecornu a réuni une cellule interministérielle de crise au ministère de l'Intérieur. Et dans le même temps, le pays a également été frappé par des phénomènes violents ces dernières heures. Des orages ont touché le nord de la France hier soir, provoquant des rafales jusqu'à 120 km/h dans le nord et des chutes de grêle en Normandie. Dans le Pas-de-Calais, deux hommes ont été blessés après avoir été foudroyés. Sur le plan éducatif, le gouvernement annonce une nouvelle mesure pour la rentrée 2027. Les élèves de seconde bénéficieront d'une heure hebdomadaire consacrée à l'intelligence artificielle intégrée au cours de sciences numériques et technologies. L'objectif, c'est de mieux comprendre le fonctionnement de l'IA, ses usages et ses enjeux, notamment l'éthique et la lutte contre les fausses informations. Autre enseignement, cette fois sur les comportements à risque chez les jeunes. Une étude révèle qu'un jeune sur trois, âgé de 16 à 30 ans, reconnaît avoir déjà conduit après avoir consommé de l'alcool ou de la drogue. Par ailleurs, 86% déclarent avoir déjà consommé l'une de ces substances. Des chiffres issus d'un baromètre sur les addictions qui confirment une certaine banalisation de ces pratiques. Toujours dans l'actualité, un appel à témoins a été lancé après la disparition d'un garçon de 11 ans dans le Bas-Rhin. Lucas Forestier a été vu pour la dernière fois jeudi à la sortie de son collège à Bischheim. Depuis, il n'a plus donné signe de vie. La police invite toute personne disposant d'informations à se manifester. À l'international, un accord a été signé entre les États-Unis et l'Iran pour mettre fin au conflit en échange d'un allègement des sanctions, du dégel des avoirs iraniens et d'un important plan de reconstruction. Les négociations sur le nucléaire se poursuivent, un texte qui suscite toutefois de vives critiques aux États-Unis. Enfin en sport, le Paraguay s'est imposé face à la Turquie sur le score de 1-0 et se relance dans son groupe. Les Turcs sont déjà éliminés de la Coupe du Monde.

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2: Bonjour à tous. La chaleur continue de s'intensifier sur le pays. Ce samedi, 60 départements sont placés en vigilance orange canicule, avec des températures pouvant atteindre localement 39 degrés, voire jusqu'à 41 degrés dimanche, selon Météo France. Dans ce contexte, Sébastien Lecornu a réuni une cellule interministérielle de crise au ministère de l'Intérieur. Et dans le même temps, le pays a également été frappé par des phénomènes violents ces dernières heures. Des orages ont touché le nord de la France hier soir, provoquant des rafales jusqu'à 120 km dans le nord et des chutes de grêle en Normandie. Dans le Pas-de-Calais, deux hommes ont été blessés après avoir été foudroyés. Sur le plan éducatif, le gouvernement annonce une nouvelle mesure pour la rentrée 2027. Les élèves de seconde bénéficieront d'une heure hebdomadaire consacrée à l'intelligence artificielle intégrée au cours de sciences numériques et technologies. L'objectif, c'est de mieux comprendre le fonctionnement de l'IA, ses usages et ses enjeux, notamment l'éthique et la lutte contre les fausses informations. Autre enseignement, cette fois sur les comportements à risque chez les jeunes. Une étude révèle qu'un jeune sur trois, âgé de 16 à 30 ans, reconnaît avoir déjà conduit après avoir consommé de l'alcool ou de la drogue. Par ailleurs, 86% déclarent avoir déjà consommé l'une de ces substances. Des chiffres issus d'un baromètre sur les addictions qui confirment une certaine banalisation de ces pratiques. Toujours dans l'actualité, un appel à témoins a été lancé après la disparition d'un garçon de 11 ans dans le Bas-Rhin. Lucas Forestier a été vu pour la dernière fois jeudi à la sortie de son collège à Bischheim. Depuis, il n'a plus donné signe de vie. La police invite toute personne disposant d'informations à se manifester. À l'international, un accord a été signé entre les États-Unis et l'Iran pour mettre fin au conflit en échange d'un allègement des sanctions, du dégel des avoirs iraniens et d'un important plan de reconstruction. Les négociations sur le nucléaire se poursuivent, un texte qui suscite toutefois de vives critiques aux États-Unis. Enfin, en sport, le Paraguay s'est imposé face à la Turquie sur le score de 1-0 et se relance dans son groupe. Les Turcs sont déjà éliminés de la Coupe du Monde.

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2: Bonjour à tous. La chaleur continue de s'intensifier sur le pays. Ce samedi, 60 départements sont placés en vigilance orange canicule, avec des températures pouvant atteindre localement 39 degrés, voire jusqu'à 41 degrés dimanche, selon Météo France. Dans ce contexte, Sébastien Lecornu a réuni une cellule interministérielle de crise au ministère de l'Intérieur. Et dans le même temps, le pays a également été frappé par des phénomènes violents ces dernières heures. Des orages ont touché le nord de la France hier soir, provoquant des rafales jusqu'à 120 km dans le nord et des chutes de grêle en Normandie. Dans le Pas-de-Calais, deux hommes ont été blessés après avoir été foudroyés. Sur le plan éducatif, le gouvernement annonce une nouvelle mesure pour la rentrée 2027. Les élèves de seconde bénéficieront d'une heure hebdomadaire consacrée à l'intelligence artificielle intégrée au cours de sciences numériques et technologies. L'objectif, c'est de mieux comprendre le fonctionnement de l'IA, ses usages et ses enjeux, notamment l'éthique et la lutte contre les fausses informations. Autre enseignement, cette fois sur les comportements à risque que chez les jeunes. Une étude révèle qu'un jeune sur trois, âgé de 16 à 30 ans, reconnaît avoir déjà conduit après avoir consommé de l'alcool ou de la drogue. Par ailleurs, 86% déclarent avoir déjà consommé l'une de ces substances. Des chiffres issus d'un baromètre sur les addictions qui confirment une certaine banalisation de ces pratiques. Toujours dans l'actualité, un appel à témoins a été lancé après la disparition d'un garçon de 11 ans dans le Bas-Rhin. Lucas Forestier a été vu pour la dernière fois jeudi à la sortie de son collège à Bischheim. Depuis, il n'a plus donné signe de vie. La police invite toute personne disposant d'informations à se manifester. À l'international, un accord a été signé entre les États-Unis et l'Iran pour mettre fin au conflit en échange d'un allègement des sanctions, du dégel des avoirs iraniens et d'un important plan de reconstruction. Les négociations sur le nucléaire se poursuivent. Un texte qui suscite toutefois de vives critiques aux États-Unis. Enfin, en sport, le Paraguay s'est imposé face à la Turquie sur le score de 1-0 et se relance dans son groupe. Les Turcs sont déjà éliminés de la Coupe du Monde.

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2: Bonjour à tous. La chaleur continue de s'intensifier sur le pays. Ce samedi, 60 départements sont placés en vigilance orange canicule, avec des températures pouvant atteindre localement 39 degrés, voire jusqu'à 41 degrés dimanche, selon Météo France. Dans ce contexte, Sébastien Lecornu a réuni une cellule interministérielle de crise au ministère de l'Intérieur. Et dans le même temps, le pays a également été frappé par des phénomènes violents ces dernières heures. Des orages ont touché le nord de la France hier soir, provoquant des rafales jusqu'à 120 km/h dans le nord et des chutes de grêle en Normandie. Dans le Pas-de-Calais, deux hommes ont été blessés après avoir été foudroyés. Sur le plan éducatif, le gouvernement annonce une nouvelle mesure pour la rentrée 2027. Les élèves de seconde bénéficieront d'une heure hebdomadaire consacrée à l'intelligence artificielle intégrée aux cours de sciences numériques et technologies. L'objectif, c'est de mieux comprendre le fonctionnement de l'IA, ses usages et ses enjeux, notamment l'éthique et la lutte contre les fausses informations. Autre enseignement, cette fois sur les comportements à risque chez les jeunes. Une étude révèle qu'un jeune sur trois, âgé de 16 à 30 ans, reconnaît avoir déjà conduit après avoir consommé de l'alcool ou de la drogue. Par ailleurs, 86% déclarent avoir déjà consommé l'une de ces substances. Des chiffres issus d'un baromètre sur les addictions qui confirment une certaine banalisation de ces pratiques. Toujours dans l'actualité, un appel à témoins a été lancé après la disparition d'un garçon de 11 ans dans le Bas-Rhin. Lucas Forestier a été vu pour la dernière fois jeudi à la sortie de son collège à Bischheim. Depuis, il n'a plus donné signe de vie. La police invite toute personne disposant d'informations à se manifester. À l'international, un accord a été signé entre les États-Unis et l'Iran pour mettre fin au conflit. En échange d'un allègement des sanctions, du dégel des avoirs iraniens et d'un important plan de reconstruction, les négociations sur le nucléaire se poursuivent. Un texte qui suscite toutefois de vives critiques aux États-Unis. Enfin, en sport, le Paraguay s'est imposé face à la Turquie sur le score de 1-0 et se relance dans son groupe. Les Turcs sont déjà éliminés de la Coupe du Monde.

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